0: Ce n'était pas la première fois que Gargantua battait ses blancs en neige. Quand cette brume se dissipa, nous étions déjà au bord de l'océan.
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0: Merci Marie-Josée Longchamp pour cette présentation. Bonjour et bienvenue à cette nouvelle édition de Temporel Amour-Amitié. C'est Michel Jaillet qui est avec vous pour 2 heures sur Prog Corps Radio. Et donc aujourd'hui, on vous présente un spécial, un plein feu sur Raymond Lévesque.
1: Monsieur, bonsoir. Pour commencer, je vais vous dire un petit poème. Non, monologue. Sur une tradition, une vieille tradition québécoise. Et ça va comme ça. Je ne l'ai pas eu à courir loin, lorsque j'étais petit gamin, pour apprendre le rudiment du ciboire et du sacrement. Ça m'est venu naturellement, en écoutant sacrer mes frères, et déjà, tout petit enfant, je pouvais pousser mon calvaire. Quand mes tantes venaient me voir, elles me faisaient des guédis, guédis, guédis, guédis. Je leur lâchais 2-3 ciboires et les guédis, c'était fini. Faut dire que j'étais doué. Je pense qu'on m'aurait rien montré, que tout seul j'aurais trouvé, comment dire, hostipoqué. Quand le curé me confessait, je faisais semblant d'avoir le trac, mais aussitôt que je sortais, je lui lâchais un tabarnak. Il me pourchassait dans l'église, cherchant à me donner des claques et devenait rouge comme une cerise, oui, car il était cardiaque. Il s'arrêtait tout essoufflé, la main sur le cœur tout tremblant, et moi, pour le réconforter, je lui disais « Crève, vieux sacrement! »

0: Plus tard, quand je me suis marié, j'ai essayé de me corriger, mais quand la chicane a pogné, le naturel a galopé. Et dans l'ambiance sympathique d'un beau ménage catholique, comme dans un divin message, je la traitais de sainte vierge. Si sacré, ce n'est pas très beau et nous barre avec le Très-Haut. Par contre, ça met du piquant dans le quotidien qui est achalant. Et ça nous aide à supporter mille et une contrariétés. Un sacrement ou un baptême, ça fait toute la différence. Ça ne règle pas le problème, mais on lui dit ce qu'on en pense. Et calisser un coup de poing, sacrer son camp de tabarnak. Mon, on dit que ça fait donc du bien. Ça soulage, ça vide le sac. Et que les Français sont malheureux de vivre aussi loin du bon Dieu. Toutes leurs phrases bien polies, ça ne vaudra jamais amnesty. Allons, mesdames, messieurs. N'ayez pas peur, défoulez-vous, sacrez un peu, soyez heureux, ça vaut mieux que devenir fou. Et mon rêve le plus précieux, c'est de pouvoir vivre assez vieux pour voir après mes souffrances, un beau matin, l'indépendance, et tout le Québec criait bien fort, on les a eus, les Saint-Cyboins.
1: C'est ma mère qui était musicienne. Elle était très bonne pianiste. Et puis, elle m'a initié tout jeune, ainsi que ma sœur. Et puis, j'ai ma grand-mère qui était professeure à Québec. Elle avait une école, une espèce de jardin d'enfance, puis elle enseignait le piano. Alors, on a suivi également des études de piano avec elle. Et puis, on était tout de suite tout jeune, pas mal initié au piano. Et bien, quand j'étais plus jeune, je jouais très bien, d'ailleurs. Jusqu'à l'âge de 12 ans, à peu près, j'interprétais des morceaux assez sérieux. Mais après, j'ai abandonné pendant certaines années. Puis je joue encore aujourd'hui, mais je veux dire que je ne suis pas du tout ce qu'on peut appeler un bon pianiste. Mais j'aurais pu rester si j'avais persévéré.
2: 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C'est la somme de nos connaissances qui allégea le poids de l'existence. 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

L'héritage humain, c'est encore demain ce que chacun de nous, de sa courte vie, aura fait sans bruit la main.

0: C'est justement, c'est à ce moment-là, vers 14-15 ans. D'abord, j'ai eu des problèmes avec mes études, moi. J'en ai pas fait beaucoup, pour des raisons de santé, pour des raisons de... Je pense beaucoup de raisons psychologiques, émotives. Enfin, j'avais de la misère à suivre des études. C'était difficile, alors j'étais pas mal en retard dans mes études. Puis, quand j'ai arrivé 14-15 ans, j'ai abandonné un peu mes études.
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Mon oncle Arthur, c'est un gros taureau, tous les hivers il part pour l'Ontario. Il s'en va travailler dans les chantiers, faire la cuisine car il est cuisinier. Quand il revient avec le printemps, il a les poches bien bourrées d'argent. Il prend un coup, il n'y avait qu'une guidoune, il vient chercher mon père pour une balloune. Ma mère dit « Hector, reste à la maison », mais il s'en va quand même comme de raison. 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
1: J'ai commencé à faire du piano. Faire les chansons à ce moment-là. Parce que j'avais gardé ces notions de musique qui m'avaient enseigné quand j'étais jeune. Et puis, alors, j'ai commencé d'abord, c'est arrivé comme ça, tranquillement, dans les soirées d'amis, je chantais les chansons de Charles Trenet, parce que j'ai grandi avec les chansons de Charles Trenet, comme ceux de ma génération. On était allé à l'école avec ces chansons, puis quand on avait 15-16 ans, on les chantait. Et puis, c'est un peu comme ça, tranquillement, que j'ai commencé à écrire des chansons. Parce que je plaisais bien en chantant, au piano. Alors j'ai commencé, mais ma première chanson, dois-je dire, mes 50, c'est pas mes 100 premières chansons, c'était carrément des chansons inspirées nettement par Trenet, c'est normal. Ce n'est qu'un peu plus tard, vers 22 ou 23 ans, que j'ai peut-être commencé à trouver un style plus personnel.
2: Raymond Lévesque voit le jour à Montréal le 7 octobre 1928.
3: Pour Raymond Lévesque, comme beaucoup d'autres artistes de la première moitié du 20e siècle, la chanson fut d'abord une affaire de radio et de scène avant d'être du domaine de la discographie. En 1948, alors qu'il est garçon de table dans divers cabarets, il lui arrive entre les spectacles de chanter en s'accompagnant au piano. À la même époque, il remporte le concours Les Talents de chez nous à la radio de Radio-Canada.
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0: Vers 19 et 20 ans, en 1947, j'ai rencontré Fernand Robitoux, qui est un chanteur à la mode à l'époque. Et je lui ai présenté mes chansons, il m'en a chanté quelques-unes, puis il a commencé à m'inviter à ses émissions de radio, où j'interprétais de mes compositions. Puis après, en 1948-1949, je pense, M. Henri Deglin nous a écrit une émission à Radio-Canada. Le texte était prétexte à placer des chansons. Mais l'émission avait lieu tous les jours, 15 minutes. Et ça a duré pendant toute une saison. Et puis on présentait chacun deux chansons par jour. Serge en écrivait deux, moi j'en écrivais deux. C'est-à-dire qu'on travaillait assez fort quand même. Je veux dire que c'était sûrement pas des chansons très élaborées comme on pourrait faire maintenant. Mais quand même, deux chansons par jour, c'est assez d'ouvrage.
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0: Faisant travail, c'est un peu spécial, tout ça, voyez-vous. C'est que moi, quand j'ai laissé mes études, j'en peux plus, dans 15 ans, ou 16 ans, j'ai fait toutes sortes d'emplois qu'on appelle des emplois humbles. Moi, j'étais, j'ai toutes sortes de machins, quoi, laveur de vaisselle, puis balayeur à l'hôtel Mont-Royal, puis des choses comme ça. Puis en fin de compte, un jour, je me suis retrouvé boss boy dans les cabarets. Et il y avait un cabaret, d'ailleurs, qui s'appelait le Copacabana, avant. Après la soirée, je chantais pour les employés au piano. Et puis, je faisais rire tout le monde. Et puis, un jour, il y avait un journaliste qui était là. Et je n'oublierai jamais, j'ai gardé, il avait publié dans un journal, juste un petit écho, il y a au Copacabana un jeune qui chante ses chansons. Puis, enfin, il y avait quelques mots encourageants. Puis, j'ai toujours gardé ça, ce papier-là. C'était vraiment le premier papier que j'avais eu. Et puis, alors j'étais à boss boy, et puis alors après Copacabana, j'étais au Faisan Doré. Alors quand j'étais à boss boy au Faisan Doré, j'ai connu tous les artistes qui chantaient là à l'époque.
1: En 1950, Raymond Lévesque prend l'antenne à CKAC, où il anime l'émission Paulette et Raymond, en compagnie de Paulette de Courval. En 1951, il présente ses propres compositions à CHLP, dans le cadre du rendez-vous hebdomadaire de Raymond Lévesque et ses chansons. Il se produit aussi au cabaret Le Saint-Germain-des-Prés, et fait ses premières apparitions à la télévision naissante dès la saison 1952-1953 en compagnie de Colette Bonheur et de Juliette Béliveau.
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0: Vous savez, le cabaret, à l'époque, c'était très important. C'est plus comme aujourd'hui. C'était vraiment l'endroit où s'amuser. Il n'y avait pas de télévision dans le temps. C'était l'après-guerre. Hein. Il y avait beaucoup d'argent encore qui circulait. Les cabarets marchaient presque 24 heures sur 24. Et puis, c'était l'époque de Duplessis. C'était très large. Les cabarets, ils ne pouvaient pas fermer, puis il n'y avait aucun problème.
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1: Oui, ben, c'était mon époque de la bohème, toujours avec mon ami Desglas. Et puis un jour, on a décidé de partir comme ça. Puis, très rapidement, hein, très rapidement, un mois, je pense, on a vendu tout ce qu'on avait, là, pas grand-chose, enfin, on a vendu quand même. Et puis, Jacques Normand nous organisait une petite soirée dans son cabaret, où on s'était produit quelques fois, au Saint-Germain-des-Prés, il nous a ramassé quelques sous. Puis, en fait, on est parti pour la France. Mais on partait pour 3 mois. À peu près pour 3 mois, mais moi je suis resté 5 ans. Maintenant, Serge a eu un problème, lui. C'est que, moi je trouve ça assez drôle, c'est que on avait la misère au début de faire renouveler nos papiers à la préfecture de police, étant donné qu'on n'avait pas de situation, étant donné qu'on avait beaucoup d'argent. Alors, ils nous renouvelaient, mais enfin, ils nous donnaient pas beaucoup de temps, puis bon. Alors, une fois, voilà, comme ça, au commissariat, puis, alors moi, j'avais des ennuis, puis je sors du bureau, et puis je dis à Serge, moi, je sais pas si ils vont m'en renouveler, j'ai des problèmes. Serge, il rentre dans le bureau, il ressort 5 minutes après, il dit, c'est merveilleux, moi, c'est merveilleux, j'ai pensé une chose. Il dit, mes parents sont français. Ils m'ont enlevé mes papiers automatiquement, et mes parents sont français, je suis français. Mais 8 jours après, il a reçu sa convocation pour faire son service militaire. J'oublierai jamais de faire de ma vie. Alors, je savais pas quoi faire. À l'ambassade, ils ont dit, ben, écoutez, il y a quelque chose à faire. Essayez de partir le plus vite possible. Parce que vous êtes obligé de faire votre service. Je l'oublierai jamais. C'est pour ça qu'il n'est pas resté plus longtemps. Mais moi, j'ai réussi à rester 5 ans.
2: Artiste multidisciplinaire, il joint l'humour à la chanson et s'illustre bientôt au théâtre dans la pièce Zone de Marcel Dubé en 1953. Et s'y mérite le prix de la meilleure interprétation dramatique suite à sa prestation dans le personnage de Moineau. Au printemps 1954, Serge Desglin et Raymond Lévesque décident de tenter l'aventure parisienne et s'embarquent pour la France. Si le premier revient quelques semaines plus tard, son camarade poursuit l'expérience et devient un habitué des boîtes de Montmartre. Il enregistre bientôt un premier EP de 4 chansons chez le producteur Eddie Barclay. Un copain d'exil, l'Américain Eddie Constantine, reprend une de ses chansons, « Les trottoirs », qui devient un succès chez les disquaires, puis c'est au tour de Dominique Michel, elle aussi de passage en France, de graver une petite Canadienne.
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Au début, j'étais un an dans la misère noire. Je vivais à Saint-Germain-des-Prés avec ceux qui étaient dans la misère noire également. On vivait en groupe, une espèce de commune, dans des hôtels de Saint-Germain-des-Prés. Enfin, c'était vraiment la bohème. Quand on regarde ça maintenant, c'était plutôt drôle, mais quoi que des fois, on s'inquiétait quand même. Enfin, après un an, j'ai réussi à faire des contacts, et puis les fils en aiguille, il y a des gens qui m'ont aidé, puis j'ai rencontré des Barclay, qui m'a présenté des Constantines, qui m'a enregistré une chanson, puis après j'ai fait des disques chez Barclay. Après j'ai commencé à faire des cabarets sur la rive gauche, après j'ai fait des tournées à travers la France, et puis en fin de compte, j'ai passé 5 années assez extraordinaires, même si j'ai pas fait une carrière éblouissante comme certains d'autres ont fait par après, j'ai quand même passé du bon temps, puis j'ai appris surtout mon métier.

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1: Suite à ses premiers succès, les chansons de Raymond Lévesque deviennent de plus en plus courues. Bourville, célèbre comédien-chanteur, enregistre M. Balzac. Guylaine Guy, autre Québécoise faisant carrière en France, interprète « À Rosemont, sous la pluie ». Les actualités de plus en plus troublantes qui entourent le début de la guerre d'Algérie inspirent aux chansonniers un appel à la paix et à la fraternité universelle. « Quand les hommes vivront d'amour » est aussitôt reprise sur disque par son ami Constantine, qui en fait un succès encore plus grand que les trottoirs. Au fil des ans, « Quand les hommes vivront d'amour » deviendra une chanson référence du répertoire québécois, aussi bien que dans toute la francophonie.

0: Ben, parce que ça, à Paris, vous savez, la vie est dure, hein. C'est difficile. Oh, c'est très difficile. Puis au bout de 5 ans, ben, j'avais besoin de changer d'air.
1: Après avoir terminé une tournée avec la troupe d'Annie Cordy, Raymond Lévesque effectue un retour au Québec à la fin de 1956. Il n'y fait qu'une brève escale, le temps de se produire dans quelques cabarets, et retourne en France pour un deuxième séjour qui se prolonge jusqu'en décembre 1958. À peine est-il débarqué à Montréal qu'une grève des réalisateurs paralyse le réseau de télévision publique, la seule antenne montréalaise francophone accessible à ce moment.
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0: Au début, ben, moi, j'ai pas été chanceux. Je suis arrivé avec la grève de Radio-Canada. Je suis arrivé deux jours avant la grève. C'est-à-dire que j'étais à peu près 8 mois sans travailler, un peu comme tout le monde. Alors, c'était un peu difficile, quoi, que c'est à ce moment-là que, c'est à cette période qu'on a fondé avec Jean-Pierre Ferland, Clémence Desrochers, Jacques Blanchet, Claude Éveillé, Hervé Brousseau, un groupe qui s'appelait Les Bozos. On a ouvert un petit cabaret où on présentait des chansons québécoises. Et Les Bozos, on a tenu à peu près 6 mois, 1 an, ce groupe-là, mais ça a très bien marché. Et je dois dire que Les Beaujours a été la première boîte à chansons de la fameuse période des boîtes à chansons. Nous, Les Beaujours, 159, hein. Et ben, après Les Beaujours, ben, il y a la butte à Mathieu qui rappe. Après la butte à Mathieu, il y en a eu partout. À un moment donné, il y avait pas une ville en province où il y avait pas une boîte à chansons.
3: Après avoir entré les chevaux et puis accroché son chapeau, après avoir bourré sa pipe et ben assis sur ses principes, gros Joe demanda, c'était pour savoir, Bartok, c'est qu'on mange à soir. Il entendit déjà Boras, à soir il y a des binamlas. Oh ben qui dit des binamlas, si j'avais su j'aurais amené l'ami Horace qui aime ça comme un donné. À ce moment-là, la porte s'ouvrit, c'était l'ami Horace qui dit, je viens de sentir ça sur la place, y aurait-il pas des binamlas? Qui s'était pas si tôt assis que v'là-t-il pas le curé aussi qui se ramène en disant ce que tout le monde est important. Je pensais par là, puis j'ai pensé, il y a peut-être quelqu'un à confesser. Puis si je me trompe pas, Bondas, on dirait qu'il y a des binamlas. Après le curé, ce fut le maire, les échevins, le docteur et puis le notaire et tout le village à la fin. Maintenant, si vous passez le soir devant chez Joe et que c'est tout noir, tout le monde vous le dira sur la place, à soir ils mangent des binamlas. Si jamais vous faites par hasard des binamlas avec du lard, qui a des voisins alentour, fermez des portes à double tour. 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Paradis,
1: la boîte à chansons devient un lieu d'intense activité musicale et le nouveau rendez-vous des artistes français de passage à Montréal. Les prochains enregistrements du Pionnier sont d'ailleurs effectués sur place. les Benamlas, le chum à moment, la montagne et, quand on a du foin, reflètent bien l'ambiance qui règne rue Crescent.
4: Comme vous savez, Charles Trenet a gardé de sa jeunesse un doux souvenir, ce qui lui a inspiré mes jeunes années. J'ai gardé, moi de même, de ma jeunesse un doux souvenir, alors voici le chum à moment. Père vit la couturière, tout ce qu'il laissa à ma mère, c'est une mauvaise photo accrochée au-dessus du piano. 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Il venait relever le compteur. On s'est jamais remis de ce malheur, car il a si bien tripoté les cadrans qu'il est devenu le chum à mon heure. Au début, plein de friandises, il voulait qu'on le sympathise. Nous, on a bien marché un peu, tout le temps qu'il se montra généreux, convaincu d'avoir gagné l'affaire, il voulut se faire autoritaire. C'est un soir après le souper qu'il dit « Allez tous vous coucher ». 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L'autre jour, pendant toute la classe, professeur nous parla de la grâce. Pourquoi il fallait vivre bien, puis aller au ciel avec les saints. On a tout de suite songé à maman. On s'est dit, mon Dieu, c'est effrayant. Avec cette espèce d'abruti, elle va rater son paradis. 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

0: Ah oui, c'est ça, c'est quand je suis revenu de France à un moment donné, je sais plus pourquoi exactement. Ah ouais, ben je suis pas d'abord, j'avais des problèmes dans ma vie, alors j'ai ouvert des boîtes. À un moment donné, j'ai ouvert des cabarets où je faisais de l'actualité. Alors ça, l'actualité, ça plaît toujours. Les gens aiment bien les chansons d'actualité, les monologues, les revues. Ça, je pense que ça vieillit pas, ça. C'est un des côtés de la chanson qui est toujours bon. Parce que c'était bon il y a 30 ans, c'est encore bon aujourd'hui, ça sera bon demain. L'actualité, les gens vont toujours ça. Alors, j'ai fait ça. Ça me permettait d'avoir des cabarets sympathiques ou une source de revenus aussi. Puis j'en ai toujours continué. Maintenant, je fais un peu les deux. Je fais et de la chanson et du chansonnier.
1: 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Il disait qu'il n'y avait pas de raison qu'on soit pas maître à la maison comme des trappistes, qu'on devrait tous être millionnaires comme le devenait la guerre, les duplessistes, et que si on se séparait, les plus caves et les plus niais seraient scientistes, qu'on ferait même apprendre quelque chose à un beignet de Sainte-Rose. Il est optimiste. 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Oh, le Torvis, je lui ai sacré une volée, depuis je suis un enragé séparatiste. Ah bon, la Confédération, soyons les maîtres à la maison, petit Jean-Baptiste. 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
2: En novembre 1959, une autre boîte ouvre ses portes à Val-David. Il s'agit de la Butte à Mathieu et Raymond sera un des premiers à s'y produire. En 1961, il y présente pendant toute la période estivale une revue incluant chansons, comédies et intrigues théâtrales. Cette formule est fort appréciée et deviendra une tradition annuelle à la Butte pendant le reste de la décennie.
3: Ah, monsieur, bonsoir, ben voilà, c'est encore moi. J'aimerais m'appeler Gilles Vigneault, mais pour chanceux, je voulais pas. Alors,
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Oh ben moi, vous savez, je me suis toujours pris un peu pour un poète, comme beaucoup des chansonniers ici. On a beaucoup de choses à dire, et puis on voudrait bien les dire. Mais maintenant, c'est pas toujours très rentable. Il y en a certains qui réussissent avec des chansons poétiques, qui sont des personnages. Oui, Vigneault, lui, sur scène, c'est vraiment un prince. C'est assez extraordinaire, ses chansons. Il fait passer de la belle poésie. Mais moi, j'aime beaucoup la poésie, puis j'ai des chansons poétiques, mais par contre, ça colle pas avec mon personnage. Quand je chante des chansons poétiques sur scène, j'accroche pas, j'ai peut-être pas le physique ou la prestance qu'il faut, enfin, ça accroche pas. Moi, ça accroche mieux quand je fais du rire, quand je fais des monologues drôles. Alors, c'est pourquoi je continue dans cette ligne, les chansons humoristiques et les monologues. Mais quoi que je glisse, de temps en temps, soit les gens vont bien accepter que dans un tour de chant, qu'il y ait deux ou trois chansons poétiques, c'est un peu poétique, mais avec moi, il n'en prendrait pas plus. Puis il y en a d'autres qui peuvent faire pendant une heure et demie, puis c'est bien accepté. Je pense que ça va pas mal avec notre personnage.

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0: J'avais toujours pensé pourtant qu'on se défendait courageusement. Puis l'autre jour, j'ai lu dans le journal, j'en suis quasiment devenu tout mal, que pour ce qui est de boire de la bière, eh bon, là, dans le derrière. Imaginez, c'est pas des farces, nous autres, qu'on boit comme des bourriques, que l'on a la 9e place en arrière de la Belgique. Lorsque j'ai dit ça à grand-père, oh, il a manqué d'aller son verre. C'est pas possible qu'il a dit, bon, Yann, ta novité était Anderson. Il ne veut pas le croire encore, mais hélas, les chiffres sont là, après avoir fait tant d'efforts pour se défoncer l'estomac. Quand on pense à toute la bière que buvaient nos arrière-grands-pères, toute l'année pactée à mort, puis buvaient pas encore assez fort. Devant ces chiffres humiliants, nous avons relevé la tête. Pendant 15 jours, courageusement, nous avons fait joyeuses fêtes. Nous avons bu comme des trous. Tout le monde était bien sous. On a même pacté grand-mère, qui avait jamais pris un verre. Jusqu'au petit dernier qui a bu sa douzaine tranquillement. Et quand il était bien pacté, il sacrait pareil comme un grand. La police est venue 2 fois. On leur a expliqué pourquoi. Ils ont téléphoné au capitaine. Ils sont restés 1 semaine. On a appelé aussi les pompiers, puis ils ont amené tous leurs cousins, là. Après, quand il y avait un feu dans le quartier, ils disaient « Dérangez-vous rien, là. » On a invité aussi le docteur, notre épicier, le facteur, ainsi que notre député, mais il était déjà pacté. Après, on a écrit une lettre où est-ce qu'ils font des enquêtes. Au bout d'un mois, ils ont répondu qu'on va pas encore assez bu. On s'est dit peut-être que là-bas, la bière est un petit peu moins forte. Mais non, car il semble soda que l'autre non plus trouve pas la porte. Mais pareil, quand ces vieux pays elles vieillit plus tranquillement et qu'il en faut 2 fois plus qu'ici pour rebondir sur le ciment, ce serait de la faute à nos brasseries et je ne serais pas surpris qu'à notre bière, tout le monde le sait, elle est brassée par les Anglais. Et comme ils nous aiment pas tellement, ce serait d'ailleurs dans la logique, ils abrassent peut-être moins longtemps pour nous faire crever plus vite. Et le grand temps que les Québécois nationalisent les brasseries. Aussi, je ne vois pas pourquoi le gin, le scotch puis le whisky. Ils peuvent violer nos forêts, nous voler notre minerai. Mais pour ce qui est de specter, ils vont pas nous exploiter. Allons, Québécois, levez-vous. Il faut que l'on boive chez nous. Si les Anglais le font manger, je vous dirai pourquoi, parce que vous le savez. On est capable de brasser tout ce qu'il faut pour l'arroser. Merci beaucoup, mesdames et messieurs.
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2: Malgré une production constante et une réputation bien établie, ce n'est qu'en 1962 qu'on put trouver les chansons de Raymond Lévesque réunies sur un micro-sillon. Sous le titre « Chansons et monologues », celui-ci contient ses plus grands succès, quelques nouvelles chansons et 4 monologues qui viennent rappeler le volet satirique du chansonnier. Au fil des années, son regard se fait de plus en plus critique et tranchant, ses chansons de plus en plus engagées socialement.
3: 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Que c'est merveilleux la confiance, que c'est tragique l'inconscience. 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

convaincu à travers les âges se sont liés à la politique, au pouvoir, à l'argent, et avaient la mission de changer l'humanité, mais qui n'ont fait que participer au mal.

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Résignés à l'apocalypse qui rôde autour de nous. 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

En 1965, Pauline Julien lui consacre un album complet, tandis que lui-même voit un de ses spectacles à la butte gravé sur disque.

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se suicider. Il est recommandé de bien y réfléchir, on en peut revenir. Il faut être objectif, ne pas se faire de discours. Si on est émotif,

0: avant de se suicider. Il est recommandé de prendre des précautions et de ne pas faire le pas.
1: Oui, oh ben, comme je vous dis, c'est toujours mes chansons un peu poétiques que j'aime le mieux. J'ai certaines chansons qui ont été chantées par Pauline Julien dans La tête des hommes, puis La folle jeunesse. D'ailleurs, j'ai fait un disque il y a quelques années pour célébrer mes 20 ans de la chanson. Comme je disais, je vous dis à ceux qui me demandent comment vous faites-vous pour durer comme ça tout le temps. Ben, j'ai dit, voyez-vous, parce que moi, dans mes spectacles, il y a du monde, mais enfin, c'est jamais débordant. Allez-vous, comme ça, il y a toujours quelqu'un qui ne va pas gonfler.
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0: Alors oui, je vais parler, voilà, je vais parler d'un disque que j'ai fait, ouais, en 67, où j'ai enregistré une douzaine de chansons. Alors vraiment, la chanson que j'avais à cœur. Là, j'ai dit quand même, c'est mes 20 ans la chanson, je vais faire un disque qui va, ce que j'aime. Alors j'ai fait un disque, c'était vraiment les vagues après 20 ans, où j'ai mis justement les chansons que j'aime bien, Paulin, La folle jeunesse, L'auberge fameuse, plein d'autres chansons poétiques. Il y en a une là-dessus de l'eau qui a accroché, c'est Bonjour les culottes.
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0: Pendant les années qui suivent, Beaujolais les culottes devient une des chansons étendards qui accompagnent les manifestations syndicales et politiques de plus en plus nombreuses. Ces paroles, qui évoquent le ras-le-bol d'un type condamné pour s'en être pris à un monument, prennent un sens encore plus aigu avec l'escalade qui mène aux tragiques événements d'octobre 1970, suite auxquels des centaines de citoyens sont emprisonnés pour délit d'opinion.
1: Mesdames, messieurs qui m'écoutez, croyez-moi ou croyez-moi pas, je me suis battu à Châteauguay, il y a 150 ans de joie. On racontait bien des histoires sur cette bataille rangée, mais moi je vais vous dire à soir exactement ce qui s'est passé. Voilà.

0: en janvier 1971, lors du spectacle « Poèmes méchants de la Résistance, volume 2 », qui se tient au Jésus et à l'encontre des mesures de guerre imposées à cette occasion, Raymond Lévesque est un des participants les plus remarqués à cause du monologue intitulé « Commandant Tour », qui s'avère un véritable réquisitoire contre toute forme de guerre, quel qu'en soit le motif. « La guerre n'est pas un métier », clame-t-il. Avant de conclure, « Nul n'est tenu de servir la guerre ».
1: J'aimerais vous dire maintenant, dans notre ordre d'idées, un poème sur la guerre du Vietnam. À ceux qui, à la guerre, torturent, mitraillent, bombardent la palme aveuglément, tuant femmes et enfants, sous prétexte de faire leur devoir, de servir leur patrie, je dis ceci. Rien ne peut nous détacher de nos actes. Nous sommes toujours responsables, individuellement, devant Dieu et devant les hommes. L'Église a trahi de n'avoir jamais condamné l'appel du chrétien sous les armes, d'avoir ménagé les puissants au détriment de la parole, d'avoir joué du péché à tout propos, sauf là où il le fallait, où cela aurait été si important. Elle avait comme mission de changer le monde, non pas de s'accorder avec l'argent, les puissances et la guerre. L'Église a trahi. Les militaires sont le déshonneur de l'humanité. Leurs aventures sanglantes, inutiles, n'ont rien apporté à l'homme et ne l'ont surtout pas anobli. L'histoire s'est trompée de leur faire un triomphe en chantant leur louange. Tous ces monuments rappelant leur massacre sont des tombeaux, des charniers où trânent la mémoire de ceux qui n'ont rien fait d'autre que de détruire la vie. La guerre n'est pas un métier, qui le croit n'a pas de conscience. L'homme est fait pour développer la richesse de l'existence, non pas pour semer la mort. La mort, c'est prendre soin d'elle quand le temps a usé son sort. Il n'a pas à mettre d'échelle. Il est la vie, doit la sauver. La guerre n'est pas un métier. Il n'y a ni tourment, ni mystère. Nul n'est tenu de servir la guerre.
0: Lors de ses prestations publiques, qui se font nombreuses au début des années 70, il accorde de plus en plus d'importance aux monologues qui sont beaucoup plus graves que ceux des humoristes et reflètent à la fois l'urgence et le réalisme qu'on retrouvait déjà dans ses chansons. Il est aussi de la partie lors des « Poèmes méchants de la Résistance, volume 3 » à l'été 1973, en protestation contre l'emprisonnement des chefs des trois grandes centrales syndicales au Québec, puis à l'automne chaud, en appui aux travailleurs de la compagnie United Aircraft en octobre 1974. L'année suivante, il enregistre un disque complet de chansons en hommage à la classe ouvrière. Raymond Lévesque chante « Les travailleurs ». Commandité par la FTQ, la Fédération des travailleurs du Québec, l'album contient tout de même parfois des textes désillusionnés. La chanson « Les militants » est particulièrement lucide à cet égard.
1: Je vais vous présenter maintenant une chanson que je dédie à tous ceux qui travaillent pour que le monde devienne plus juste. Vous savez que c'est une vieille bataille. Hein? Ça fait longtemps qu'elle a commencé, puis elle n'a pas encore gagné. Mais il y a des gens qui militent, qui donnent leur temps, leur cœur, pour que le monde devienne plus juste. On les trouve souvent dans les comités des citoyens. On les trouve des fois chez les avocats populaires. On les trouve dans les syndicats ou dans d'autres groupements faits pour venir en aide aux gens qui sont mal pris et rendre la société plus juste. Et même dans certains pays, tels qu'en Amérique du Sud particulièrement, des fois ça va très loin, parce que ces gens-là sont souvent emprisonnés, torturés et assassinés. Ces gens dont je vous parle, on les appelle les militants, et je leur ai dédié cette chanson.

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1: En 1977, il grave ce qui allait devenir son dernier album de nouvelles chansons, Le Petit Québec de mon cœur. Récipient vert du prix Témoignage au deuxième gala de la disque en 1980, il continue de tourner dans les rares boîtes à chansons encore en activité jusqu'en 1986, alors que sa surdité l'oblige à mettre un terme à sa carrière sur scène. La même année, il est le premier lauréat du prix Ciel Raymond Lévesque, décerné annuellement à un auteur-compositeur dont l'œuvre a été marquante bien que discrète. Un autre hommage lui est rendu en 1990 par celui qui fut son premier interprète sur disque, Fernand Robidoux, et par son fils Michel. Bien que retiré de la scène, Raymond Lévesque continue cependant d'écrire poèmes, romans et autres récits, dont un écrit autobiographique intitulé « D'ailleurs et d'ici ».
2: Bon. Fait que là, Gaston Miron, il m'a dit « Tu diras des poèmes ». Déjà, j'ai de la misère avec mes chansons et les poèmes. Allez, va. C'est tout. Quand ils nous l'auront vissé, cette maudite vis qu'on a dans la tête et qui fait que l'on finit par détester ce qu'on aime, ce qu'on aimait et qu'on a écœuré. 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
1: Outre sa carrière d'interprète, d'auteur, compositeur et d'écrivain, Raymond Lévesque a joué dans ses propres revues de nombreux téléromans et les pièces de théâtre Zone et Médée de Marcel Dubé. Il s'est frotté au cinéma dans Deux femmes en or, Après ski, et a tenu des rôles remarqués dans Timine, Bernie puis la gang de Marcel Carrière, Panique de Jean-Claude Laure, ainsi que dans le film culte de Pierre Harel, Bulldozer.

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1: Oui, bon, ben l'amour, c'est comment l'amour, ça finit toujours à l'amitié plutôt. Moi, je pense pas que l'amour, ça dure très longtemps. L'amour, c'est sûrement une attirance qui dure pendant un certain temps. Mais je veux dire que le fameux feu de l'amour, là, ça peut pas durer toujours. C'est pourquoi les couples qui durent le plus longtemps sont ceux quand même qui ont beaucoup de choses en commun, puis qui peuvent créer un état d'amitié entre eux. Ça dure beaucoup plus longtemps que le fameux coup de foudre. Enfin, moi, c'est une opinion de personnage.
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1: Il y a une chose par contre, c'est que la seule chose que je regrette, c'est d'être parti de Paris parce que je suis parti dans une période où vraiment, après avoir consacré 5 ans de phare, où ça commençait vraiment à démarrer. Et puis, alors, je ne repartirai pas là, je resterai parce que c'est bête de travailler fort comme ça pour laisser tomber quand ça commence à marcher un peu. Ça, c'est une erreur que. Mais, à part autre chose, je veux que. Je fais. Ça n'a pas été facile, je fais comme tout le monde, je me suis trompé souvent, mais enfin, je ne regrette rien d'important.
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0: Parce que j'ai rencontré une gitane un jour à Sainte-Marie-de-la-Mer. Parce que moi, j'allais à la fête du gitan à Sainte-Marie-de-la-Mer, ça c'est extraordinaire. Et puis elle m'a prédit que je vais mourir à 53 ans. 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

Une grande amie de Raymond Lévesque, Marie-Josée Longchamp, a fait un grand retour sur scène avec sa première conception théâtrale, Marie-Josée Longchamp dans l'univers de Raymond Lévesque. La comédienne nous fait découvrir un univers irrésistible avec une trentaine de textes autant percutants que tendres de son vieil ami Raymond. Elle publie aussi un CD où elle chante et dit Raymond Lévesque. On y retrouve la nouvelle chanson du poète, Les jours d'amour.

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0: Sa chanson « Quand les hommes vivront d'amour » a été enregistrée par des dizaines d'interprètes, comme le trio d'un soir formé de Félix Leclerc, Gilles Vigneault et Robert Charlebois, à l'occasion de l'ouverture de la Super Francofête en août 1974. Elle a également été désignée par vote populaire comme chanson québécoise du siècle lors de la réouverture du Capitole de Québec en 1992 et, 10 ans plus tard, elle est votée plus belle chanson des 50 dernières années par les auditeurs de Radio-Canada. Un coffret contenant 3 interprétations marquantes de ce titre ainsi que la discographie du poète est publié au printemps 2006 sous le titre « Quand les hommes vivront d'amour ».
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Voilà, c'est déjà terminé pour notre spécial consacré à Raymond Lévesque. J'aimerais remercier Marie-Josée Longchamp et Éric Boisclair. C'est Michel Chailly qui vous dit à la prochaine pour une autre émission de Temporel Amour-Amitié sur Procor Radio.

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épisode 436, playlist 436 de l'émission Frankie Goes on the Air. C'est Frankie au micro pour les 120 prochaines minutes, émission du 27 septembre 2026 déjà. On est à plein pied dans l'automne. Température se rafraîchit et moi, personnellement, j'aime ça. Je suis pas un grand fan de chaleur. Faut dire que mon gros gabarit n'aide pas. C'est bien personnel, comme en fait, ça ne concerne que moi, mais bon, ceux qui ont à peu près mon gabarit vont comprendre. Là-dessus, bienvenue les amis à mon fourre-tout musical de la semaine, mes sautes d'humeur de la semaine. Au niveau musical, on aura un petit segment consacré au Prog Fest. Oui, le Prog Fest de Québec avec notamment la musique de Baudelaire, Jacob Roberge et Chaos Moon. Bien sûr, mon groupe Vector K en fera partie également, vous le savez. Mais aussi, on va entendre plein d'autres choses, notamment du Saga, Ritual, Rag Regan directement de Suède, Pendragon de l'Angleterre, Starship aussi en souvenir, Porcupine Tree, BTO, James Taylor, Meatloaf, et on va réentendre Michel Rivard puisque je me suis rendu compte que c'est cette semaine qu'il fête son anniversaire. Il est né un 27 septembre 1951, donc on va en refaire jouer un peu en toute fin d'émission. Mais d'abord, le bloc numéro 1, on va y entendre un peu de tout là-dedans. Tout d'abord, Blind Faith, on retourne dans les années fin, en fait, en 1969, pour être bien précis. La pièce s'appelle Hard to Cry Today. On le sait, Blind Faith, vous connaissez sûrement, c'est un des premiers vrais supergroupes après Cream, donc un groupe qui ne contient que des vedettes de premier plan, avec Clapton et Baker, évidemment, anciennement du groupe Cream. Steve Winwood est aussi là-dedans, Rick Gretsch du groupe Family aussi est là-dedans comme bassiste. Un seul album et une tournée d'à peine 3 mois durant l'été de 69 aurait été donc la durée de vie très brève du groupe. Et on se souvient de la couverture du disque, très controversée. L'album affichait en fait une jeune fille de 11 ans à la poitrine complètement nue qui a été rapidement remplacée par une autre pochette aux États-Unis. Le premier concert de la formation a eu lieu, c'est pas n'importe où ça, à Hyde Park à Londres, devant une foule estimée à 100 000 personnes avec seulement un album de matériel. Disons qu'ils n'ont pas tardé à puiser aussi dans leur catalogue de leur passé, de Traffic, Family et Cream, pour ajouter un peu de contenu. Malheureusement, il n'existe aucun album live officiel qui a pu témoigner de leurs quelques spectacles durant l'été 69. Ensuite, je vous avais donné un petit apéritif de qu'est-ce qui va se passer cette semaine à l'émission. Je vous avais parlé de The Police. En fait, je vous avais dit que YYZ de Rush avait perdu le titre du meilleur instrumental rock aux Grammys de 82. Et qui avait gagné? The Police avec Behind My Camel. Si vous n'êtes pas trop familier avec la pièce, comprenez-moi bien ici. Je vous fais jouer la chanson, non pas pour la ridiculiser. C'est une pièce instrumentale de The Police qui est signée par Andy Summers. C'est pas mauvais en soi, mais un peu répétitif et surtout, comme tout le reste de l'album Zenyatta Modnata d'ailleurs, c'est une pièce qui manque vraiment beaucoup de finition. D'ailleurs, c'était, on se souvient, c'était en 80, le troisième album du groupe The Police. Comme je vous disais, c'était rempli d'idées inachevées. Ils ont dû écrire beaucoup de ces chansons-là pendant qu'ils étaient en tournée, alors qu'ils étaient en pleine ascension. Ce qui prouve, en fin de compte, que les Grammys ont d'abord en tête de se coller au mode du moment beaucoup plus qu'à la qualité du produit. C'est vraiment la seule façon d'expliquer pourquoi Rush a perdu avec YYZ aux mains de ce titre qui, soit dit en passant, ne faisait même pas l'unanimité au sein du groupe de Police. Sting, en fait, détestait tellement la pièce qu'il a carrément refusé de jouer de la basse en studio. C'est donc Andy Summers lui-même qui a fait les pistes de basse, imaginez. Donc, on va entendre ça. On va aussi entendre la musique des Doobie Brothers. Une pièce s'appelle Real Love. On est en 1980. L'album One Step Closer, ça a été le single le plus populaire de l'album paru durant la deuxième vie du groupe dans sa période Yacht Rock. En fait, ça a été le troisième meilleur vendeur dans leur single après Blackwater et What a Fool Believes. Une pièce, bien sûr, signée Michael McDonald. Et on va terminer ça avec, encore une fois, un peu de Francis Cabrel. Question de plugger, encore une fois, mon hommage. Très belle chanson que j'aime beaucoup qui s'appelle Ami. En fait, c'est une pièce du tout premier album de Cabrel que je vais tenter de faire jouer
Je vais tenter de convaincre mon hommage à Sarbacane de jouer cette chanson-là. Je l'aime vraiment beaucoup. Donc voilà, simple petite plug en passant. Là, je ne veux pas trop vous écœurer avec ça, désolé le mot. Mais je serai à Joliette, en fait, le 10 octobre prochain avec Sarbacane. Ça se passe à la salle communautaire de Saint-Paul-de-Joliette. Les billets sont en vente sur le site Le Point de Vente. Voilà, donc on débute tout de suite l'émission. Passez-en une bonne, les amis, et on se retrouve tout de suite après. Voici Blind Faith pour commencer tout ça avec Hard to Cry Today.

pas pour faire de plug inutile, mais je vais vous dire, j'avais entendu cette chanson-là au AM récemment. Oui, ça m'arrive encore d'écouter le AM. Il y a une station que j'aime bien qui s'appelle CNV 940 et qui passe parfois des chansons qu'on n'a pas entendues depuis vraiment longtemps. Et ça, c'en était une. Je reconnaissais la mélodie, mais j'avais pas reconnu la voix de Francis Cabrel. Il a vraiment fallu que je recule dans mes souvenirs. Ben oui, son premier album en 1977, Ami. Je vais essayer, comme je vous dis, j'aimerais vraiment ça, la jouer avec Sarbacane. C'est un plaisir coupable que j'aimerais bien me payer un de ces quatre. Donc, je vous parlais tantôt de Stewart Copeland et de Rush. Il y a un autre lien qui les unit en quelque sorte. Je sais pas si vous avez vu, c'est sorti il y a quelques jours. Il y a un documentaire produit par la CBC qui s'appelle No One's Disciple, qui relate la vie, qui raconte la vie de Neil Peart et de son œuvre. On y voit plein d'images d'archives. Moi, je ne l'ai pas encore vu, mais j'ai vu ce qu'on appelle le preview, un genre de montage promotionnel, et on peut y voir, entre autres, Chad Smith, Gavin Harrison. On peut y voir aussi Stewart Copeland qui rend hommage donc à Neil Peart et à son œuvre. Et on les voit aussi, ces batteurs-là que je viens de vous nommé, jouer un peu, semble-t-il, avec Geddy et Alex. Et Stewart Copeland, on peut l'entendre, semble-t-il, jouer la pièce New World Man. Hey, ça, j'ai hâte de voir ça parce que, premièrement, le style de Stewart Copeland fit parfaitement avec cette pièce-là de l'album Signals. Vous vous souvenez sûrement, un beat un peu reggae à un moment donné. On s'est très influencé par The Police, le Rush à ce moment-là. Donc, bien, bien hâte de voir ce documentaire. C'est sur la plateforme GEM, G-E-M, si vous ne connaissez pas, c'est l'équivalent CBC de Tout.tv pour Radio-Canada. Donc, c'est totalement gratuit.

vous allez là-dessus. No One's Disciple de Neil Peart. Très bon documentaire à voir, absolument. Je dis très bon, même sans l'avoir vu, parce que juste le montage promotionnel, c'est très prometteur. Donc, je vous garantis que je vais vous revenir sur ma petite critique là-dessus très, très bientôt. Comme prévu, comme je vous l'avais dit en début d'émission, on va y aller cette fois-ci avec des pièces de trois groupes qui vont faire partie du Québec Prog Fest. Donc, je vous présente un bref aperçu, trois groupes, en dehors du mien, bien entendu. Vector K sera là, UIS va être là également. Et ces trois-là sont peut-être un peu moins connus. Alors, je vais vous les présenter. D'abord, un groupe qui s'appelle Baudelaire. Ceux-ci nous proviennent du Saguenay. Et Michel Renaud en fait partie. Michel Renaud, c'est carrément l'organisateur du Progfest. Donc, un band de Chicoutimi. Et comme pour plusieurs de leurs semblables, c'est un groupe qui a d'abord fait des covers, comme on dit, se sont fait connaître au travers de leurs interprétations et de classiques prog des 40 dernières années. Pour ce qui est du nom du groupe, ça n'a pas vraiment rapport avec le poète. C'est plus le fait que le groupe a tenu ses premières répétitions sur la rue Baudelaire, à Chicoutimi, tout simplement. Et musicalement, l'inspiration, c'est assez évident. UK, Marillion, Saga. La formation a vu le jour à l'aube des années 2020, donc c'est vraiment pas une très vieille formation, et franchement, j'aime beaucoup ce que j'entends. On va entendre Les Grands Tourments de Baudelaire. Bien hâte aussi de faire connaissance avec ces gars-là backstage. Un autre dont je vous ai déjà parlé ici, Jacob Roberge, lui, je vous en avais parlé, donc un artiste très polyvalent, un jeune prodige touche à tout qui tremble dans la musique depuis l'enfance, depuis l'âge de 10 ans. Typiquement de sa génération, c'est quelqu'un qui s'est d'abord fait connaître via le web avec des one-man band et des interprétations de haute voltige comme son fameux vidéo viral de Bohemian Rhapsody. Lui aussi fera partie de la section hommage aux pionniers du prog québécois. Donc ça, c'est la toute fin du festival, où il s'attaquera à quelques classiques, je vous dis pas lesquels. On vous réserve la surprise. Il lui-même nous réserve de belles surprises là-dedans. C'est à ne pas manquer. Et finalement, pour clore ce segment spécial Québec Prog Fest, Chaos Moon. Eux, ça fait un bon bout de temps qu'ils roulent, par contre. Selon mes recherches, ça va aussi loin que 1985. Chaos Moon va naître de la collaboration entre Bernard Ouellette et Michel Caron. Et ça va prendre un bon 9 ans avant qu'ils nous pondent un premier album. On les avait vus au défunt Festival des musiques progressives de Montréal, le FMPM, qui avait lieu au Jésus à chaque année. Et on les avait vus à la première édition du festival en 2006. Le public avait été conquis par leur prog mélodique avec un accent hard rock. J'y étais pas, mais un ami à moi, Bob Dansereau, y était. Il m'avait fait beaucoup d'éloges sur ce petit groupe de chez nous, qui est un mélange entre Saga, Queensryche, un petit peu de IQ, très accessible, pas très actif malheureusement, seulement 3 albums sont parus, dont le dernier en 2024, Love Transfusions, et la pièce que j'ai choisie de Chaos Moon. On se reparle tout de suite après ce bloc Québec Progfest.

C'était ce qu'on vient d'entendre, la musique de Chaos Moon, Love Transfusions, précédée de la pièce Garden of Souls de Jacob Robert. J'ai Baudelaire avec Les Grands Tourments, trois groupes à surveiller pour le Progfest de Québec à ne pas manquer. Donc c'est le 6, 7 et 8 novembre prochain à ne pas manquer. Voilà, donc prochain bloc, on s'en va en Suède. La Suède, ce n'est pas juste ABBA, ce n'est pas juste IKEA et Peter Svoboda. C'est aussi du prog. Ici, on parle d'un vieux quintet né en 1971 à Stockholm. Et là, je vais sortir mon suédois du dimanche. Le groupe s'appelle Rog i Rurigen. Si vous voulez savoir comment ça s'écrit, allez voir sur ma page sur ma page Mixcloud. Vous avez toute la playlist affichée de toute façon, comme à toutes les semaines, en détail. Donc, la légende veut que Peter Sandberg, qui avait formé le groupe depuis un petit bout de temps, donc le batteur, était complètement saoul. Et donc, après une soirée bien arrosée et pendant qu'il attendait l'autobus pour revenir chez lui, il a croisé un producteur de disques qui était tout aussi pacté que lui. Une discussion s'est engagée et de fil en aiguille, le producteur l'a invité à venir enregistrer le lendemain dans son studio. Et donc, un seul album en a résulté. On est en 75, un album éponyme. Le disque se veut un mélange de deux groupes similaires comme influence. Uriah Heep, même de la misère à le dire ça aussi, pourtant c'est en anglais, et Deep Purple, et avec une petite touche prog un peu à la Jethro Tull, oui. En suédois, le nom du groupe signifie « force et courage », et quoique la majorité de leur matériel est chanté en suédois, ils ont aussi certaines pièces interprétées en anglais. En plus des groupes précédemment mentionnés, si je mentionne que, en fait, que si vous êtes des fans de Wishbone Ash, ce disque aussi pourrait vous plaire. Et donc, le nom de la pièce, c'est une pièce en suédois, encore une fois, je vais me forcer. Des kan väl inte vara varlicht. Pas pire. Voilà, donc du groupe Rock i Rurigen. Ensuite, on va aller vers un autre groupe de la Suède qui s'appelle Ritual. Toujours en provenance donc de Suède, un band un peu plus récent cette fois-ci, un quatuor influencé par les progues des années 70 et aussi par le New Wave, It Bites, Police, XTC, très années 80. Ils ont débuté avec un premier long jeu en 1996, il y a déjà 30 ans. Leur matériel est parfois folk, avec l'inclusion de flûtes, bouzouki, mandolines et autres instruments acoustiques, mais aussi un côté un peu Gentle Giant, musique du Moyen-Orient, un peu de Beatles aussi, je dirais période Sgt. Pepper, de l'opérette et même un peu de musique de saloon western par moment. En d'autres mots, très éclectique. Vous avez le choix en fait entre 5 albums studio qu'ils ont fait paraître sur une longue période de 30 ans. Et la pièce qu'on va entendre, qui s'appelle Hasty Departure, c'est trouvable sur l'album The Story of Mr. Bog, de Part 2, qui est la dernière offrande du Quatuor de 2024, je crois, si je ne me trompe pas. Ensuite, on va entendre en souvenir le groupe canadien Saga, du troisième album Silent Night. La pièce s'appelle Time to Go. C'est un album important qui annonce l'arrivée de Jim Gilmore au clavier. Il va rester en poste jusqu'à ce jour. Et on va terminer avec un autre band néo-prog, oui. Pendragon, If I Were Wind and You Were the Rain, de l'un des albums supposément préférés des fans de Pendragon, qui s'appelle Not of This World. On est en 2001. On y retrouve beaucoup de mélancolie, tristesse, mais aussi beaucoup d'optimisme, et c'est vraiment une montagne russe d'émotions très partagée tout le long du CD. Je vous le recommande si vous n'êtes pas si familier avec Pendragon. On se retrouve tout de suite après ceci, les amis. On commence d'abord avec Rog i Rurigen.

Bloc numéro 4, vous êtes toujours à l'antenne Frankie Goes on the Air sur progcoreradio.com et sur Mixcloud en rattrapage, toujours à la même heure, chaque dimanche à compter de 18h, le lendemain en reprise, également 18h et ensuite disponible en rattrapage. Pour une durée limitée, je le rappelle, c'est seulement 10 émissions que je peux mettre sur ma page Mixcloud à la fois. Donc, si vous voulez des épisodes plus vieilles, contactez-moi via ma page Facebook Frankie Goes on the Air, tout simplement. Donc, dans le bloc numéro 4, on va commencer d'abord avec... on va retourner à 2000 avec Porcupine Tree. Pièce qui s'appelle Light Bulb Sun. Progressif ou alternatif, c'est pas encore trop clair pour Porcupine Tree à l'époque, en 2000. Wilson faisait vraiment exprès déjà à ce moment-là pour jouer entre deux chaises. C'était déjà son 6e album pour son projet. Beaucoup moins abstrait que les premiers albums. C'était un des premiers, en fait, qui avait un certain potentiel commercial, quoi qu'il reste encore des miettes d'expérimentation, oui, qui rappelle un peu Pink Floyd, d'une certaine manière. Wilson avait affirmé à l'époque que c'était son album qui avait été complété le plus rapidement, composition et enregistrement en moins de 3 mois. Évidemment, c'était avant l'arrivée de Gavin Harrison, j'en parlais tantôt. Donc, c'est Chris Maitland qui est à la batterie, oui. Le reste du band, c'est le line-up classique Wilson, Barbieri et Colin Edwin. Cependant, ce n'est pas la dernière fois qu'on va

grand-mère du membre fondateur du groupe Louis Baudouin de la Sablonnière. Le band jazz progressif est un quatuor, donc guitare, batterie, saxo. On y entend autant des pièces très structurées que de l'impro totale. Tous les titres des albums d'ailleurs de Gisèle sont inspirés des autres, des noms de leurs grands-parents respectifs, des membres du groupe. Il y a un album par exemple qui s'appelle Roger et deux mini-albums, un qui s'appelle Bérangère et Pierrette. Donc, assez spécial. Et la pièce, j'aime beaucoup le titre, Les riches vont s'adapter. On va entendre Gisèle, mais d'abord, on va y aller dans un peu plus soft et en souvenir, 1987 avec Starship. Wouh, ça en va ailleurs. C'est Starship, c'était la troisième incarnation de Jefferson Airplane, qui était éventuellement devenu Jefferson Starship. Et donc, Starship tout court avait frappé très fort une première fois dans sa période pop bonbon avec We Build This City. Longtemps et encore aujourd'hui considéré comme le pire vidéoclip de la décennie. Ils ont récidivé 2 ans plus tard en 87 avec entre autres la ballade Power Pop Nothing's Gonna Stop Us Now et la pièce qu'on va entendre It's Not Over Till It's Over, une pièce plus énergétique. On se rappelle que la ballade Nothing's Gonna Stop Us Now avait été utilisée dans le film Mannequin, comédie culte avec Andrew McCarthy. Ça a été aussi le dernier album avec la membre fondatrice, oui, Grace Slick, qui avait quitté le groupe l'année suivante afin de faire renaître le Jefferson Airplane original, le temps d'un album et d'une tournée. Donc on commence tout ça avec Starship, It's Not Over Till It's Over.

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Ça a commencé avec Starship, croyez-le ou non, avec It's Not Over Till It's Over. Ensuite, on a shifté vers Porcupine Tree et l'excellent Lightbulb Sun. Et les riches vont s'adapter, ça c'est le titre de la pièce qu'on vient d'entendre, du groupe québécois jazz expérimental Gisèle. On termine avec notre bonne vieille habitude, ma bonne vieille habitude des éphémérides et anniversaires. Certains anniversaires sont malheureusement posthumes, mais pas tous. On va entendre, entre autres, James Taylor, Fire and Rain, avec le batteur Russ Kunkel, une légende. Il est né un 27 septembre 48, donc ça lui fait 78 ans. Russ Kunkel, en fait, il est originaire de Pittsburgh, déménagé très tôt en Californie, très tôt en carrière, ce qui lui a rapidement permis de devenir un des batteurs les plus occupés du show business. La plupart du temps en compagnie du fameux groupe de Section, comme on les appelait, qui est un groupe de musiciens de studio qui comprend les non moins légendaires Leland Sklar et Danny Kuchmar, que l'on surnomme dans la business Kuch. En fait, au départ, ce groupe de Section était les accompagnateurs de James Taylor. Et ça a été vraiment la bougie d'allumage, le point de départ d'une feuille de route impressionnante. Il a joué avec presque tout le monde, de Bread à Sarah Brightman, Jackson Brown, Lyle Lovett, J.J. Cale, Clanade même, Rita Coolidge, David Crosby, Stephen Bishop, Neil Diamond, Bob Dylan, Tom Jones, B.B. King, mon Dieu, Emmylou Harris, Carole King, Joni Mitchell, Bob Seger, Bill Withers, Neil Young. La liste est infinie. D'ailleurs, il y a un très bon documentaire sur ce groupe-là de des gens que je viens de vous mentionner, donc Leland Sklar, Danny Kuchmar et donc Russ Kunkel, qui s'appelle The Immediate Family. Très, très bon documentaire sur ces musiciens que je vous recommande. Également, c'est l'anniversaire posthume de Meat Loaf, 79 ans qu'il aurait eu aujourd'hui. Malheureusement, il nous a quittés en 2022. On va entendre son très gros succès, 2 out of 3 Ain't Bad, de l'album Bad Out of Hell. Également Michel Rivard, 75 ans, 27 septembre 1951. On va entendre son gros succès Libérer le trésor. Et ça se passait le 28 septembre 1990. Marvin Gaye recevait à titre posthume son étoile sur le Hollywood Walk of Fame. Heard It Through the Grapevine, l'inévitable succès de Marvin Gaye. Et c'est là-dessus qu'on va conclure, les amis. Merci beaucoup, beaucoup d'avoir été à l'écoute. Et on se retrouve, comme d'habitude, pour la 437, la semaine prochaine pour débuter le mois d'octobre. Bonne semaine à tous, les amis. On se reparle. Ciao.